0: Del relato que se estaba inventando.
1: Alors c'est vrai qu'aujourd'hui, moi, quand j'ai écrit cette histoire,
2: no buscaba esto en realidad, pero hay un efecto especular con lo que vivimos hoy en